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1: 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Aujourd'hui, Westrack Radio au Havre vous propose de découvrir Monument, groupe rouennais qui s'est formé en 2024. Voici leur nouveau projet.
2: Bonjour, c'est Vincent de Monument. On fait du rap hybride où le texte est central dans le sillage d'Oxmo Puccino et Marc Namour. On vous présente Lumière, notre deuxième EP.
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2: C'est un 6 titres au sujet universel que nous avons hâte de partager. Il répond à Sous la pierre, notre premier EP sorti en 2024.
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2: Lumière sort partout en streaming le 25 septembre. Et le même jour, nous ferons notre release party au Mots éphémères à Rouen. Venez nous voir et nous écouter.
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18h sur Londrock, salut c'est Seb, il est tellement pas responsable l'animateur que c'est un petit peu à l'arrache et à la bourre hein, et donc vous allez voir qu'une fois n'est pas coutume, on va pas faire les choses dans l'ordre. Il est 18h, c'est une nouvelle semaine qui commence, c'est enfin l'automne, la saison préférée des Goths, et ça tombe bien parce que je prends donc l'antenne jusqu'à 19h, ça sera les Frontières Soniques d'ailleurs après, et non pas Stella Obscura, mais assez parlé de moi, on a un album 666 de la semaine à vous faire découvrir, sauf que eh ben, visiblement les petits gars n'aiment pas trop les plateformes de musique en ligne, donc je vais continuer de creuser pour essayer de vous le trouver. Donc on va démarrer avec eh bien, une découverte Ferra d'ailleurs qu'on a reçue la semaine dernière pour préparer l'émission, en tout cas le créneau qui leur sera consacré dans l'émission Dig Dig Diggers, l'émission des radios. Ferra Rock, c'est Latral qui nous revient avec cet album lent, réalisé comme tous les autres, 3 jours de session, enregistré, quelques prises, et voici un album. On avait écouté Rosalie et Hawaï avec Nico et Momo la semaine dernière. Je vous propose de rester un petit peu dans les noms féminins avec Hortense. Hortense, donc cet extrait de cet album lent de Latral que vous allez découvrir sur toutes les radios Ferra jusqu'à vendredi. Et n'oubliez pas l'émission Dig Dig Diggers qui mettra en avant eh bien, ces artistes. On se retrouve donc dans quelques instants peut-être avec l'album 666 de la semaine et les annonces concerts, des invités, bref, pas mal de choses. Mais pour le moment, hop, on met les choses dans le désordre.

L'âtre à l'instant dans les Apéro News. Et on va donc enchaîner avec Goût et leur morceau Snakey. C'est tiré de l'album No Sauce qui est sorti il y a vraiment pas très très longtemps, puisqu'on ne le retrouve même pas sur, en tout cas, mes dealers habituels de musique numérique. Donc je vous laisse avec ce morceau de Goût et puis on reprend dans quelques instants avec l'autre découverte Ferra cette fois-ci.

À l'instant, c'était Goo et c'était très bien. Snakey, album 666 de la semaine, leur album No Sauce. Vous en allez avoir un extrait chaque soir dans les Apéro News jusqu'à vendredi et c'est très très bien. On va enchaîner et reprendre les découvertes Fera. Cette fois-ci, c'est Nina Winderlind qui est à l'honneur avec son album Wild Love. C'est sur Transgressive Records. Ouais, c'est bien ça. Ah, j'ai une bonne mémoire. On va écouter le morceau qui ouvre cet album, Street Hustle, c'est-à-dire en gros le harcèlement de rue. J'ai l'impression que, bah, au-delà d'être un quotidien que bien des femmes subissent, c'est aussi une discipline bien franco-française qui risque de se reproduire dans quelques jours, voire quelques semaines, avec le retour de la saison des manifestations. Donc, on ne salue pas nos forces de l'ordre et on écoute Nina Winderlind et Street Hustle.

0: 18h passées de un peu plus de 15 minutes sur les ondes du 666, toujours à l'écoute du 99.fm, toujours les apéro news et un petit peu le bazar, mais qu'à cela ne tienne, parce que justement ça va donner un petit peu une sorte de thématique. À l'instant c'était Drift Away, on va en reparler dans quelques instants, parce que je reçois deux invités mais pour un même événement. Il y a 20 ans, Gronibar nous invitait à en prendre une. Il représente tout ce que les artistes adorent trouver en backstage, pour peu qu'elle soit bien tenue. Et vous en avez pris tout l'été pour rester frais. Il vous propose d'en reprendre une samedi au Secret Canet. Et je veux bien sûr parler de Douche, dont c'était le single à l'instant, Drift Away. Après une telle intro, vous me prenez sans doute pour une Giant Douche ou a Third Sandwich. Bref. On enchaîne, il y a des groupes qui attendent qu'on les programme et il y en a qui programment. Douche fait les deux. Vous les avez peut-être entendus ici même au printemps 2024, juste après leur victoire au tremplin Phoenix Normandie. Depuis, il y a eu tournée, résidence au Big Man Café, session live dans une chapelle désaffectée de Caen, trois titres sortis tout seuls, sans label, et en février dernier, la scène du BBC en ouverture d'Eiffel. Et justement, vendredi, ils ne montent pas seuls sur scène, ils organisent 3e édition du Secret Canet, leur micro-festival, cette fois-ci à L'Ogre. C'est là qu'Amavada a déplacé ses quartiers aux écuries du quartier L'Ogre, avec le collectif Orné All Right, dont nous recevons le représentant ce soir, Malo. Salut Malo.
1: Salut Malo.
0: Et puis Emeric, qui est là pour représenter donc Douche. Salut.
2: Bonsoir à tous, merci pour cette belle présentation.
0: Et puis bah donc bienvenue. Donc on le disait, le Secret Canet, c'est vous qui l'organisez. Vous êtes un groupe, pas une asso de production. Qu'est-ce qui vous a pris de vous mettre à programmer les autres en fait?
2: Bah déjà parce qu'on avait envie de jouer. C'est pas toujours simple au début quand on commence un groupe de jouer. Donc nous c'est le premier Secret Canet comme on l'appelle. On l'a fait il y a 2 ans maintenant, donc au tout début du groupe. Et ça nous a permis de créer des liens aussi avec d'autres personnes, dont All Right un petit peu plus tard, hein, qui est dont Malo là qui est à côté qui le représente, et donc ça permet de créer vraiment du lien aussi sur la sphère canaise. C'est vraiment notre objectif aussi de présenter un nouveau lieu, donc on a fait ça au studio 50 la première fois, ensuite on a fait ça à la Cité de Chantier et cette année donc à Amavada. Donc deux objectifs, un nouveau lieu tous les ans et des groupes nouveaux tous les ans uniquement sur le bassin canais et aux horizons canaises. Voilà.
0: La Cité de Chantier, d'ailleurs, qu'on salue, on les a reçus en début septembre pour leur fin de chantier, justement. Malheureusement, nous ne reviendrons pas là-dessus, restons positifs. Concrètement, vendredi soir, qui fait quoi chez vous entre Balance et Seine, du coup? Comment ça se passe?
1: Eh ben, déjà, on est deux assos. Du coup, il y a Audrey et Douche. Nous, pour notre partie Audrey, on va faire la technique. Son, lumière, avec Julien, Brice et Mathieu et moi-même. Donc, Douche va jouer, mais on va aussi nous filer un coup de main. Et après, la Mavada nous aide aussi sur la billetterie, le bar, l'organisation en général. Voilà, et en même temps, on va profiter de la soirée, ça me paraît pas trop mal. Et voilà, c'est un bon programme déjà.
0: Donc, tu le disais, Emeric, vous voulez mettre en avant et en lumière les artistes de la région et les lieux d'expression. Donc, vendredi, c'est L'Ogre. Pourquoi ce lieu-là cette année? Qu'est-ce qui vous a amené à ce lieu-là?
2: C'est une bonne question. Déjà, on a regardé un petit peu les différentes salles et lieux qui existaient à Caen. Donc, il en existe de moins en moins. Je ne sais pas si vous êtes forcément au courant, mais c'est le cas. Et Amavada, c'est vraiment une salle nouvelle qui vient d'arriver dans le secteur canet et qu'on avait envie justement de présenter à nos copains, à d'autres artistes aussi, et de mettre à notre manière en lumière cette salle. Et c'est vraiment ce choix-là. On trouve que c'est une belle salle. Il y a à peu près, en capacité, environ 150 personnes, ce qu'on visait. Donc, parfait, quoi. Ça cochait toutes les cases.
0: Et vous le faites donc en collaboration avec All Right, qui, si je ne m'abuse, est une asso ornaise.
1: Exactement, oui.
0: Du coup, qu'est-ce qui vous a fait sortir du Calvados et aller chercher All Right?
2: Alors, nous, on a, grâce à All Right, ils nous ont fait jouer plusieurs fois. Donc, on est vraiment devenus amis avec le temps. Et on s'est dit, on a envie de créer une soirée. Il y a des personnes qui ont de l'expérience, donc autant leur demander, quoi.
1: Et puis même nous, on trouvait l'idée chouette, ouais, que les groupes de musique se bougent pour faire eux-mêmes des soirées et qu'on réalise eux-mêmes leur release party. Nous, on aime beaucoup l'indépendance et on trouvait ça cool de faire du lien avec eux. Et dans des moments où on a besoin d'être en coalition, parce que c'est pas évident en ce moment la culture dans notre pays. Et puis c'est cool de finir avec des assos et des projets complémentaires. Et là, on est hyper complémentaires, nos deux structures à nous. Nous, on a dit les mots, on y va. Hein. C'est cool, hein, non ? Merci à tous de nous accepter.
2: Merci à l'oreille de nous accepter aussi.
0: cette release partie, cette notion, on va y en revenir dans quelques instants. Parlons de l'affiche, vendredi, Rougir, Dominique Février, Alzeda, Gitz en B2B et vous, je crois.
2: Oui, c'est bien ça.
0: C'est tout bien. Ce ne sont pas des noms pris au hasard, donc racontez-nous comment vous les avez choisis et qu'est-ce qu'il faut venir écouter de chez eux. Justement, vendredi, qu'est-ce qui vous a retenu l'attention ?
2: Déjà, c'est des copains. Nous, vraiment, c'est un festival de copains. C'est trop bien, on s'entend bien avec tout le monde. Il y a aussi une DA, donc une direction artistique, qui est relativement commune. C'est-à-dire que ça tourne autour du rock, même si on a Rougir qui fait plutôt rock, électro... Électro-pop, rock, ouais, voilà. On a Dominique Février, eux, ils font de l'électro-rap. Et nous, on fait du garage rock. Donc, ça reste quand même rock de manière générale, même si Dominique Février, c'est du rap. Mais il y a quand même un esprit très autour de la scène. C'est vraiment... ça se passe sur scène, en fait, ce genre de groupe. Et ensuite, Alzeda et Gitz, qui vont nous faire donc un DJ set pour terminer, avec aussi, pareil, une DA très rock dans le DJ set, donc ça va être la teuf.
1: Et puis nous, on aime bien dire qu'on aime bien prôner le club rock. Un esprit très club, très dansant, dance floor, avec une énergie très rock, même dans les revendications. Et que le rock, c'est pas juste un style de musique proprement parlé, c'est aussi une attitude, une DA globale. Et du coup, on aime bien dire que c'est du club rock. Voilà.
0: Tu sais pas à quel point tu me fais plaisir, Malo, de dire ça à l'antenne. Alors que certains, actuellement, font tomber justement la notion de rock de leur dénomination, ça fait plaisir de rappeler à quoi ça sert et qu'est-ce que ça représente. Merci beaucoup. C'était un aparté. J'espère que je vais pas me faire dégager pour ça. vous aviez commencé, Douche, à annoncer un EP. Finalement, il y a eu des titres qui sont sortis un par un, comme ça, à votre rythme et sans label, comme le disait Malo. Du coup, là, il y a un petit peu de l'exclu. L'EP est prêt. Qu'est-ce qui a fait que, justement, Drift Away, Trouble sont sortis comme ça et que l'EP maintenant...
2: C'était clairement une stratégie de communication, c'est-à-dire que on donne un petit peu et puis on a envie de prendre le temps aussi aux personnes de découvrir les morceaux un par un plutôt que de directement donner l'EP, donc 6 titres final. Donc on a commencé par Drift Away qui nous représente, non, on a commencé par Trouble qui nous représente plutôt bien, ambiance assez rock, qu'on pourra peut-être écouter tout à l'heure, et ensuite Drift Away un petit peu plus dansant qu'on a écouté tout à l'heure, et ensuite donc là 4 nouveaux titres qu'on vous laissera découvrir le jour J, mais en tout cas, ouais, tout est prêt, on a les CD, on est prêt à partager tout ça.
0: Peut-être une exclue tout à l'heure, on verra. Du coup, l'EP est prêt, ça y est, et il y a quand même 6 titres, c'est presque un album, en fait. Certains groupes de post-punk diraient que c'est un album, en fait.
2: Tout le monde n'est pas d'accord là-dessus, on a eu la discussion tout à l'heure avec Malo, il est en mode non... Faut à partir de, il a dit 11 titres avec une interlude pour que ce soit un album. Je sais pas si tout le monde est d'accord avec ça.
1: Ça reste mon point de vue. Hein.
0: Et du coup, cette EP, qu'est-ce qu'il dit de votre évolution depuis le Douche de 2024 ?
2: Je pense qu'on est, on s'assume un petit peu plus. Donc au début, on appelait ça du garage pop. Donc ça nous plaisait carrément avec des inspirations. Un petit peu plus pop, mais avec le côté garage. On a eu un nouveau batteur entre deux, Valentin Barbier, qui a amené vraiment quelque chose de plus efficace, je dirais. Et ça nous a permis vraiment d'aller droit au but et de créer ces morceaux avec une ambiance très rock, même si on a un morceau intérieur qui est un petit peu plus pop, qui s'appelle Lurk, que vous pourrez aussi découvrir. Donc, ouais, efficacité, je pense.
0: Du coup, en février, j'en parlais tout à l'heure, vous avez joué au Big Band Café en ouverture d'Eiffel. Mm-hmm. 2 ans plus tôt, vous y étiez dans ce même BBC en résidence pour bosser. Comment vous avez vécu justement ce temps qui est passé aussi, de la résidence au BBC à l'ouverture d'Eiffel, qui est quand même un des groupes rock français, je pense, qui fait partie de ceux qui représentent bien justement ce que c'est que le rock et le fait d'être de chanter en français.
2: Oui.
0: Du coup, comment ça s'est... Voilà, qu'est-ce qui s'est passé dans ce voyage ?
2: Donc, bah forcément, comme tout groupe, hein, on est passé par beaucoup d'évolutions. La première fois qu'on a eu cette chance de faire cette résidence au BBC, on était un tout jeune groupe. Ça faisait 5 ou 6 mois qu'on avait fait notre premier concert. On a eu la chance d'être accompagné très rapidement. Et ensuite, on attendait d'avoir une première partie. Ça a pris un petit peu de temps. Donc, c'était vers février, je crois. Et de pouvoir faire cette première partie en face d'un BBC complet avec, comme tu l'as dit justement, Eiffel, qui est quand même un groupe très reconnu. C'était pour nous un moment assez, assez unique. On s'est mis la pression et on était trop, trop contents de ce qu'on a balancé sur scène et tout. Donc, c'était trop cool.
0: Et justement, on va appeler ça une grande scène. Enfin, en tout cas, ouais. Pour Douche, le ouais, BBC avec la salle comble, c'est clairement, une grande scène.
2: Clairement.
0: Vous préférez ça ou les concerts que vous organisez vous-même ?
2: Ah bah, je vais pas mentir, les concerts qu'on organise nous-mêmes, je vais pas faire la langue de bois, même si forcément le BBC c'était trop bien, mais c'était pas forcément notre public aussi, c'était au moment de la découverte, alors que quand on fait notre release party, bah il y a des personnes qui nous connaissent, qui ont écouté nos morceaux, qui connaissent nos morceaux, ça peut être des copains, donc c'est carrément la teuf. C'est différent, mais bien sûr, le secret cané pour nous, c'est notre date quasiment préférée de l'année, on va pas mentir.
0: Vous avez enregistré une session live à la chapelle du Bon Sauveur à Caen, un lieu qui est désaffecté. Là encore, il y a cette idée de jouer ailleurs que sur scène. Qu'est-ce que le lieu a fait à votre musique ? Parce que c'est quand même un lieu assez particulier.
2: Ouais. Déjà, c'est dans une chapelle, donc vous imaginez un petit peu la reverb qu'il peut y avoir. C'était pas forcément facile. Donc, il y a eu un gros travail des ingé son. On avait été accompagné par le Studio Fort, qui est un collectif qui organise... et qui montent en fait des vidéos comme ça, et qui organisent aussi des festivals, enfin ils font plein de choses vraiment incroyables, hein, vous pouvez aller regarder sur les réseaux. Et donc ça a donné un son un petit peu particulier, parce qu'il n'y a pas eu à mettre une reverb fausse, en quelque sorte, qu'on met très régulièrement lorsqu'on enregistre des morceaux en studio. Là on a pris directement une reverb, donc vraiment on s'est positionné très loin avec un micro qui était très très loin, et on a pu l'utiliser pour pouvoir créer une vraie reverb ambiante, et ça a pu créer un son vraiment particulier. On est vraiment très content de comment sonne cette session live. Ouais, on était vraiment content de cette réussite. C'était vraiment un bon moment. Ça n'a pas été facile. D'ailleurs, j'avais le Covid ce jour-là. Bon, j'ai pas mon masque, hein, désolé.
0: Dur. vous m'avez entendu faire le con tout à l'heure en intro, que ce soit South Park, le Gore Grind de Gronibar, ou même cette notion, la petite notion des douches en backstage, c'est parce que, pour la petite histoire, une semaine après votre passage en première partie de FL, il y avait la release party de Cemented Minds, les poteaux, et il y avait en fait justement écrit douche sur la porte, mais c'était vraiment les douches.
2: Bah oui,
0: et
2: du coup, on a fait la blague aussi.
0: Voilà, donc on avait fait effectivement là. Du coup, on vous l'a peut-être déjà posé, mais j'ai pas trouvé. À part le tréma qui permet de distinguer du mot douche à la française, il vient d'où le nom ? Qu'est-ce qu'il représente ?
2: Alors déjà, le tréma, c'était parce qu'on n'a pas le droit de mettre de nom propre sur Facebook. Donc le groupe Douche n'a pas de tréma de base, mais c'est comme ça qu'on a pu se différencier pour pouvoir mettre Douche sur Facebook. Mais sinon, on s'appelle Douche, donc sans tréma. Et pourquoi est-ce qu'on a choisi ça ? Parce qu'on cherchait un mot. Déjà, on voulait un seul mot. C'est vraiment un peu bête et méchant, quoi. On cherchait un seul mot et on cherchait quelque chose avec une signification en anglais et en français. Donc, y a une signification, on pourrait chercher ce que ça veut dire douche en anglais. Et en français, forcément, ça fait un petit peu sourire. Et aussi, il y a toute cette histoire du son qu'il y a dans une salle de bain quand on chante un peu dans la salle de bain. Espèce de reverb de salle de bain, etc. Enfin, on passe en général un bon moment sous la douche, quoi, voilà.
0: Pour finir, Malo, de quoi on n'a pas parlé vis-à-vis de All Right ? Vous avez des actualités, justement, au-delà du secret canet qui arrive ?
1: Ouais, bah là, on a fait une bonne saison culturelle estivale. Mm-hmm. On avait notre festival au mois de juin, on a fait Arsenic, on a fait pas mal d'événements en collab avec notre structure. Et là, ce qui arrive, bah, on a le secret canet. Le lendemain, vous pouvez nous retrouver à Flair pour On se rebiche, avec la requête à nous, la tribe, les frères de misère, et à nous en plus. Donc là, on mixe là-bas en DJ set. Ensuite, on organise une captation vidéo de notre maison à corps en colloque, de notre colloque. Mm-hmm. Donc, gros concert de rock et de musique électronique avec les copains dans une maison. Donc, ça peut être l'actualité. Et puis après, on fait une soirée musique électronique, la 4e édition à la Luciole, à Alençon. Honte de choc, mm-hmm. orienté à house, techno-rave, électro-classe, 19h à 5h du matin. Et c'est 7€ pour les étudiants de l'université de Caen. Voilà. Et sinon, après, on a 2-3 événements qui vont arriver fin d'année. Et là, on est en train de préparer une petite tournée en France, dans des bars, avec les copains de Dominique Février, mais encore rien d'officiel. Mais là, on est un peu dans un peu en backstage, en train de faire notre tambouille, et puis on va revenir pour la saison 2027. Mais n'hésitez pas à nous suivre. On a des soirées récurrentes qui arrivent régulièrement. Voilà, puis on aide les copains sur différentes formes aussi, quoi.
0: Et n'hésitez pas à aller soutenir la Luciole. Je pense que soirée électro, la Luciole, c'est un. Enfin, j'ai pas vu de meilleure association d'idées. Que celle-là depuis longtemps. Donc, c'est un super lieu pour ça, en fait. Donc, c'est à Alençon, c'est pas si loin que ça, c'est à 1 heure de route même.
1: 1h06 en autoroute.
2: Pour voilà. réussir à rentrer après.
0: Pour réussir à rentrer, ou vous dormez sur place, hein, c'est pas les hôtels alençonnais qui sont les plus.
1: Il faut venir, et puis c'est sold out à chaque fois. Non, plus une chose, 300 personnes.
0: Donc, c'est la SMAC d'Alençon, on la salue. Parce que on le disait, les salles se font de plus en plus, enfin les lieux où faire des concerts sont de plus en plus rares. Les SMAC tiennent le bon bout de par leur organisation, mais c'est pas facile pour elles quand même. Donc on soutient et merci Malo. Emric, on va écouter un morceau de l'EP hein, en exclusivité. Qu'est-ce que tu nous proposes?
2: Ça peut être Face It.
0: On va écouter Face It, ouais. Qu'est-ce que t'as à dire sur ce morceau?
2: C'est un morceau de vie personnelle, un bout de vie à moi, un moment que j'avais envie de poser sur le papier et de le gueuler, quoi.
0: Et il sera gueulé vendredi soir.
2: Il sera gueulé vendredi soir.
0: Et ben voilà. Merci à tous les deux. Et puis on écoute ça. Et puis donc à vendredi, au Secret Canet.
2: À vendredi, quartier
1: Merci
2: Lorient.
1: Beaucoup.
2: Merci.

Trouble et Face It en exclu sur le 666, c'est tiré de l'EP de Douche, dont la release partie a lieu au Secret Canet. Ce sera vendredi, organisé avec All Right et donc Douche en co-organisation. Bref, n'hésitez pas à vous y rendre, c'est à l'ogre. Et nous, on va enchaîner maintenant avec les autres annonces. On a notamment le BBC Indie Club volume 3. Vous avez Sunshine, High Drifter et Bass Weather. Ça sera vendredi également. Il vous en coûtera 5€ ou il vous en coûtera absolument rien si vous appelez le 02 31 94 66 66 pendant qu'on écoute High Drifter.

À l'instant, Chargotte, dont on parlait hors antenne, qui seront au BBC dans pas très longtemps, on vous en reparlera, tout comme les Chameleons, dans pas très longtemps non plus, et ça on vous en reparlera énormément, notamment dans Stella Obscura la semaine prochaine, mais pour l'heure et dans quelques minutes, ce sont les frontières soniques qui vont s'ouvrir. On remercie Malo de l'association All Right et Emeric de Douche d'être venus nous présenter à la fois justement la troisième édition du Secret Canet qui aura lieu vendredi à l'Ogre avec notamment Douche en concert, mais il y aura aussi Rougir, Dominique Février, Gitz, j'en passe, et des meilleurs. Donc n'hésitez pas à y aller. En plus, ce sera la release party de l'EP de Douche. 6 titres, dont 4 totalement inédits, puisque vous allez retrouver Drift Away et Trouble, mais il y en a plein d'autres, dont Face It, qu'on vous a passé en exclusivité tout à l'heure sur les ondes du 666. Moi, je vais tout simplement vous laisser avec le générique de fin des Apéro News. Et je vous dis donc tout simplement à la semaine prochaine. Prenez soin de vous, prenez soin des autres. Écoutez bien le 666. À bientôt.

0: Écoutez, je ne me sens pas bien du tout. 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

Salut, tout juste 19h sur le 666, comme un lundi sur deux, les frontières soniques jusqu'à 20h30 et une revue de nouveautés plus ou moins récentes. En tout cas, pour ce soir, ce sera l'occasion d'écouter les Dead Pioneers. L'album s'appelle Bacon Burner. On écoutera également The Sheets avec l'album Diet of Worms, Memorial of Clouds Brings No Rain, Ginzu. Alors là, j'ai comme un doute, je l'ai peut-être déjà passé, mais dans le doute, et puis bon, on les voit, on les entend assez peu souvent, ils viennent de se reformer après je sais pas combien d'années d'absence. Occasion de revenir sur un ou deux titres de l'album WOMA de Ginzu, l'album de Wetside Cowboy It Goes On, celui de Holy Wave I'm Dada, l'album, le nouvel album de Yard Act You're Gonna Need a Little Music, l'album des Canadiens de la Sécurité qui s'appelle Bingo, l'album de Scott McCloud uniquement sorti en ville qui s'appelle Make It To Forever, et puis trois groupes français, Goo qui est l'album de la semaine paraît-il, l'album s'appelle No Sauce. On écoutera également un mini album de Suicide High qui s'appelle Chaos As It Charms, et également un autre mini-album d'un autre groupe français, Seconde Majeure, avec un mini-album donc qui s'appelle Moon.

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1: Ce dernier quart d'heure sur le 666 à l'écoute des frontières soniques, eh bien, en fait, suite à l'instrumental, on a commencé par un groupe français qui s'appelle Seconde Majeure et qui vient de sortir un premier mini LP dont le titre est Moon. On le retrouvera d'ailleurs un peu plus tard parce qu'il y a vraiment des morceaux intéressants là-dessus. C'est également le titre générique de ce mini album, 6 titres. Et puis, depuis, on a retrouvé un groupe américain de Denver, Colorado, Dead Pioneers, avec un album qui s'appelle Wagon Burner, dont on a extrait 4 titres, Nazi Tits, Animals That Roam the Earth, Circle Jerks, Wagon et Zealot. On poursuit avec des Anglais et quelques titres extraits de l'album de Memorials, le dernier.

Les Belges de Guinzou qui nous reviennent avec un album qui s'appelle WUMA qu'on a écouté à l'instant avec Death Race. Ça va être un autre extrait juste à suivre. Snow White sur le dernier Guinzou, WOMA.

19h35 sur le 666, vous êtes toujours à l'écoute des frontières soniques qui dureront jusqu'à 20h30. Comme à l'habitude, on a écouté donc Memorials tout à l'heure avec leur cinquième album, un album qui s'appelle All Clouds Brings Not Rain. Et on en a extrait deux titres, Cut Glass, Hammer et Drop Down the Wall. On a retrouvé Ginzu avec le titre Death Race sur leur dernier album. Et à l'instant, c'était West Side Cowboy, un premier album sorti chez Island, un groupe anglais. Un premier album qui s'appelle Donc It Goes On, tout simplement. Big Wheels a été le premier extrait. On va en écouter deux autres à la suite avec notamment Pin Up Boys et You Could Have Died There, West Side Cowboy sur l'album It Goes On.

19h53 minutes sur le 666 à l'écoute des frontières soniques. On a écouté depuis une petite dizaine de minutes après les Wayside Cowboy sur Island, leur premier album. Les Anglais de Wayside Cowboy qu'on a écouté avec It Goes On, on a écouté par trois fois Big Wheel, Big Pin Up Boys, You Could Have Died There. Et on a poursuivi avec les Canadiens, de Montréal, dont c'est le deuxième album.

0: Cool Amdada, titre générique à suivre, Holy Wave.
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Toujours sur l'album de Yard Act, leur quatrième, si on ne compte pas certains lives et certains albums de remix, notamment un qu'ils avaient fait curieusement avec Matt Professeur. Quatre albums studio et peut-être l'heure de la consécration avec cet album plutôt accrocheur, avec des Roland très années 80, très, très new wave en fait. Over the Barrel, Redeemer, Thrill of the Chase ou encore le dernier titre qui va suivre, à savoir le titre générique de cet album, You're Gonna Need a Little Music, Yard Act, pour un dernier titre.

20h22 sur le 666 à l'écoute des frontières soniques. Une belle surprise avec ce mini-album de Seconde Majeure qu'on avait écouté avec un premier extrait en tout début d'émission. En fin d'émission, on les retrouve avec Rebuild Love, cet extrait de leur donc mini-album de ces Lyonnais qui s'appelle Moon. 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Donc si vous avez du mal à trouver certaines choses que vous venez d'écouter, ou bien d'autres d'ailleurs, je me ferai un plaisir de vous renseigner au 02 31 38 77 78 ou encore au 06 87 11 00 14 ou pour terminer par mail, ce qui me paraît plus pratique des fois, à sonic.records.com@sfr.fr. Ce soir, on a eu l'occasion d'écouter pas mal de choses avec l'album des Dead Pioneers, Wagon Burner. On a écouté également The Sheets avec l'album Die Hot Worms, l'album des Memorial, Old Clouds Brings No Train, belge de Ginzu avec WOMA, l'album de West Side Cowboy It Goes On, celui d'Holly Wave Am Dada, l'album de Yard Act de Leeds. D'ailleurs, on va retrouver un autre groupe de Leeds pour terminer cette émission. Yard Act, c'était You're Gonna Need a Little Music, le titre qu'on a écouté juste auparavant. Et puis à l'instant, donc Seconde Majeure sur ce mini-album Moon.

Dernier titre donc à l'écoute des frontières soniques, The Sheets, sur un album qui s'appelle Diet of Worm. Un groupe de Leeds, un groupe qui vient de sortir là son troisième album et qui va nous permettre de clore cette émission des frontières soniques alors qu'il est 20h passé de 25 minutes. Je laisse Satisfaction, Sheets, je vous retrouve eh bien dans une quinzaine. Et puis également le dimanche, alors c'est pas encore déterminé, soit le dimanche aux alentours de 13h ou le dimanche à partir de 21h, 21h30. Pour une nouvelle émission qui s'appellera Sonic Mud Shuffle, qui s'arrêtera sur des mouvements, sur des groupes, sur des sons, sur des années, sur enfin tous les prétextes pour vous faire découvrir ou redécouvrir bien sûr des choses des fois assez anciennes de plusieurs décennies. Donc le dimanche, l'heure n'est pas encore arrêtée, normalement c'est aux alentours de 13h. Ou alors vers 21h30 pour cette nouvelle émission Sonic Mud Shuffle. Bonne soirée à l'écoute du Triple Six. Je vous retrouve eh bien, un prochain dimanche et un prochain lundi. Bye bye.

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0: putain, décroche, putain. 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

Bonsoir tout le monde, bonsoir à tous, bonsoir à toutes, bienvenue dans Le Lien, il est 21h30 et nous sommes lundi. Vous êtes bien sur Radio 666 et je suis Célia. Ce soir, j'ai envie de commencer un petit peu différemment. J'ai souvent le réflexe de regarder tout ce qui reste à faire avant de regarder tout ce que j'ai déjà fait. Je termine un tournage et je pense au montage. Je publie un épisode et je pense au suivant. Je lance un projet et je vois immédiatement la liste des problèmes à régler. Alors c'est pratique pour avancer, c'est beaucoup moins pratique pour mesurer le chemin parcouru. Alors ce soir, je vais faire quelque chose que beaucoup de femmes apprennent très mal à faire. Je vais me jeter des fleurs. Pas pour prétendre que tout est facile ou parfait, pas pour effacer les moments de doute, la fatigue, les messages auxquels je réponds plus tard, les fichiers que je cherche alors qu'ils sont juste devant moi, et les jours où je me demande sérieusement pourquoi je me suis encore inventé un nouveau projet. Alors je vais me jeter des fleurs parce que je suis fière de la femme que je suis devenue et de ce que je construis. Depuis notre dernière émission, il s'est passé pas mal de choses. J'ai tourné un épisode avec Fakir, j'ai lancé les ateliers du lien avec le soutien de Farmina. J'ai été invitée à parler du podcast sur les confrères de chez RCF, donc coucou à Fred si tu nous écoutes. J'ai couvert la journée du chien à Hérouville-Saint-Clair, j'ai participé aux rencontres de Mon Animal m'a dit, j'ai préparé de futurs tournages, j'ai rejoint le comité de pilotage de l'AREA, l'association avec Lise, en perspective de devenir coprésidente, la classe. J'ai lancé mes offres destinées aux professionnels du monde animalier, j'ai préparé le Canilou Fest. Rien que de le dire tout ça, j'ai besoin de reprendre mon souffle. Derrière cette liste, il y a des kilomètres, des heures de préparation, des doutes, des rencontres et beaucoup de travail invisible. Il y a surtout une direction qui devient de plus en plus claire. Le lien n'est plus seulement le podcast que j'ai décidé de lancer. C'est un média, un espace de rencontre, des ateliers, une manière d'accompagner des professionnels et une parole que je choisis d'assumer de plus en plus franchement. Le fil rouge de ce soir tient en quelques mots. Raconter nos histoires plus fort. Les histoires des animaux qui changent nos vies. Celles des femmes qui créent. Celles des personnes qui transmettent, protègent, entreprennent et prennent soin. Mais aussi de nos histoires intimes, nos peurs, nos colères. Parce qu'une voix publique ne sert pas seulement à annoncer un nouvel épisode ou un prochain événement. Elle sert aussi à dire qui l'on est, ce que l'on défend et ce que l'on refuse. Donc cette émission, elle est dédicacée à toutes les boss ladies, celles qui dirigent une entreprise, une association, une équipe ou même une famille, bien sûr. Mais aussi à celles qui recommencent, qui apprennent, qui prennent soin, qui tiennent leur famille, qui osent dire non, qui demandent de l'aide, qui soutiennent une autre femme et qui continuent malgré la peur. Elle est également dédiée à leur soutien. Parce qu'aucune réussite ne se construit vraiment seule. Du coup, on va commencer la soirée avec une artiste qui sait regarder la réalité en face, sans renoncer à l'énergie. On va écouter La vraie vie de Juste Chani.

Vous écoutiez juste Shani, la vraie vie. Et est-ce que la vraie vie, c'est pas un peu ce qu'on cherche finalement ? La vraie vie, justement, c'est pas une succession de réussites parfaitement cadrées pour Insta. Ce sont des semaines où l'on passe d'une interview à un tableau d'organisation, d'un moment très émouvant avec un animal à une facture, puis d'une idée géniale à la découverte qu'il faut maintenant trouver un lieu, un budget, des partenaires et 8 personnes disponibles le même jour. Lorsqu'on regarde le résultat de l'extérieur, on voit une publication, on voit une affiche, on voit une vidéo ou une émission. Moi, je connais tout ce qu'il y a derrière. Je sais le nombre de fois où j'ai recommencé. Je sais les moments où j'avais pas toutes les réponses, mais où j'ai quand même décroché mon téléphone. Je sais la peur d'être de trop, d'être pas assez, d'être trop ambitieuse, trop sensible, trop visible, ou encore pas assez légitime. Les femmes sont souvent encouragées à être compétentes, mais discrètes sur leurs compétences. Il faudrait travailler énormément et présenter le résultat comme si tout s'était fait presque naturellement. Il faudrait accepter un compliment en les réduisant immédiatement, dire merci, puis expliquer que nous avons eu de la chance, que tout le monde aurait pu le faire, que ce n'est pas grand-chose. Alors ce soir, je ne vais pas diminuer le travail pour rendre ma fierté plus confortable à entendre. Je suis fière d'avoir créé un espace où des personnes peuvent raconter ce que leur animal a changé dans leur vie. Je suis fière d'aller chercher des histoires en Normandie et ailleurs. Je suis fière de relier des associations, des artisans, des éducatrices, des soignantes, des entrepreneuses et des familles. Je suis fière d'apprendre au passage de reconnaître ce que je ne sais pas et de m'entourer de personnes plus compétentes que moi dans leur domaine. Je suis également fière de ne pas avoir à choisir entre ma sensibilité et mon ambition. Pendant longtemps, on nous a appris à voir la sensibilité comme quelque chose qui fragilise. Pourtant, c'est elle qui me permet d'entendre une hésitation, de repérer qu'une personne a besoin de temps, de comprendre qu'une histoire ne doit pas être arrachée mais accueillie. Elle me fatigue parfois, oui. Elle me donne aussi ma manière de travailler. Se jeter des fleurs, ça ne veut pas dire marcher sur celle des autres. La fierté n'est pas une ressource limitée. La réussite d'une femme ne prend rien à une autre femme. Au contraire, quand l'une ose prendre sa place, elle rend cette place plus visible pour les suivantes. Voilà l'énergie de cette émission. Se regarder avec honnêteté, reconnaître le travail et continuer à tendre la main. Et vous allez comprendre un petit peu le contexte de toute cette émission. Et puisqu'on parle de femmes et de femmes qui n'ont pas demandé la permission pour raconter la vérité, et de quand on va parler de responsabilité directe et de refus du silence, personne de mieux qu'elle pour le faire. Alors on va écouter Mélanie et on va écouter Marine.

Voilà, c'était seulement s'il y avait un doute quand même sur mon orientation et tout le reste. Un petit message à faire passer, tout simplement, discrètement, tout en douceur. Merci, James. Merci. Merci d'avoir été là dans notre adolescence et merci d'être toujours aussi juste des années plus tard. Et c'est ça qui est un petit peu triste. On écoutait donc Marine de James. Parmi les moments qui ont marqué ces dernières semaines, il y a un tournage que j'attendais avec une vraie excitation. C'était mes retrouvailles avec Théo, alias Fakir. Et pour cette rencontre, il venait me parler de Monsieur Pesto, son chat. Donc il y avait évidemment la musique. Il y avait la sortie de son nouvel album, ce moment particulier où un artiste offre au public des mois, parfois des années de recherche, d'essais, de doutes et de décisions. Un album arrive un jour précis sur nos plateformes, mais la création commence bien avant. Elle se construit dans une accumulation de sons, de souvenirs, de tentatives et de choses très intimes que l'artiste finit par rendre partageables. Merci. Avec Théo, j'ai voulu retrouver cette articulation entre la scène et la vie ordinaire. Parce qu'il m'a raconté l'histoire de Monsieur Pesto. Parce que le lien ne rencontre jamais seulement une actualité professionnelle. Ce qui m'intéresse, c'est la personne derrière le projet et l'animal qui partage sa vie. Quelle place prend-il dans le quotidien? Que change sa présence dans la création, dans les départs, dans les retours à la maison, dans les moments où tout va vite et dans ceux où il faut redescendre? Le public connaît les morceaux, les concerts, les images. L'animal, lui, connaît souvent une autre version de nous. Celle qui rentre fatiguée, celle qui doute, celle qui reste silencieuse, celle qui n'a rien à prouver. Il n'écoute pas notre statut. Il observe notre corps, nos habitudes et notre disponibilité réelle. C'est une chose que j'aime profondément dans ce podcast. Une rencontre peut commencer par un nom connu, un métier impressionnant ou même un projet visible. Puis l'animal déplace doucement la conversation. Il ramène le récit vers le soin, les rituels, les fragilités, la famille et la présence. C'est souvent à cet endroit que je découvre l'histoire que j'étais réellement venue chercher. Ce tournage raconte aussi l'évolution du lien. Au début, j'avais une idée, un micro et l'envie d'aller marcher avec des personnes pour parler de leurs animaux. Aujourd'hui, cette idée me conduit vers des artistes, des entrepreneuses, des refuges, des associations et des événements. Les univers sont différents, mais la question reste la même. Qu'est-ce que ce lien révèle de nous quand nous acceptons de le regarder vraiment? Je vous parlerai bientôt plus précisément de la sortie de cet épisode et de ce que Théo m'a confié sur Monsieur Pesto. Pour l'instant, je garde encore un petit peu la rencontre au chaud. Mais je peux déjà vous dire que c'est ces moments-là qui me rappellent pourquoi je veux raconter vos histoires fort. Je veux tellement le raconter que je m'emmène les pinceaux. Donc, pour remercier Théo de ce moment ensemble, 20 ans après, on va donc écouter Fakir et on va écouter la chanson « See You Smile », parce que finalement, c'est bien de regarder les autres sourire, non ?

See You Smile de Fakir. Et finalement, regarder les gens sourire, c'est quand même très agréable. C'est ce que je disais juste avant. Il est 21h50. On est toujours sur Radio 666. Et je suis toujours Célia, enfin, je crois. Ces dernières semaines ont aussi marqué le lancement concret des Ateliers du Lien. C'est l'un des projets dont je suis la plus fière. Parce qu'il transforme ce que j'entends depuis des mois dans le podcast en outil accessible pour les familles. Lorsque je rencontre des professionnels du monde animalier, la même réalité revient souvent. Beaucoup de difficultés ne commencent pas par la malveillance. Elles commencent par une information qui manque, un signal que l'on ne sait pas lire, un conseil dépassé, un humain épuisé ou une situation qui s'installe jusqu'à devenir invivable. Entre la bonne intention et le bon geste, il faut parfois une explication, une démonstration et la possibilité de poser une question sans se sentir jugé. Les ateliers du lien sont nés pour ça. Ils ne remplacent pas une consultation vétérinaire, un suivi comportemental ou le travail approfondi d'une professionnelle. Ils ouvrent une porte. On y découvre des notions de premier secours, les signaux de communication, le medical training, l'équipement, l'occupation, la mastication, l'ostéopathie, l'éducation bienveillante, la prévention des morsures. En bref, pas mal de choses. En quelques minutes, on ne devient pas expert. En revanche, on peut comprendre une première chose essentielle et savoir vers qui se tourner ensuite. Et ça, c'est important. Le premier rendez-vous aura lieu le jeudi 1er octobre de 18h30 à 20h30 au centre Copain Canin à Bretteville-sur-Odon, dans un format after work, pour les adultes, évidemment. Puis, nous retrouverons les familles le samedi 3 octobre de 10h30, je dis n'importe quoi, de 14h à 17h30 au domaine de Wézy. Les réservations sont ouvertes et je vous conseille de ne pas attendre le dernier moment car les premières places sont déjà parties. Ce projet, il existe grâce aux femmes qui ont accepté de transmettre leur métier, mais aussi grâce aux partenaires qui lui donnent des moyens concrets. Farmina a choisi de sponsoriser ses premières journées et d'accompagner le lancement. Ce soutien, ça va nous permettre de parler de nutrition, de proposer des supports, d'offrir des cadeaux aux participants et de renforcer la dimension pédagogique des ateliers. Un partenariat n'a de sens pour moi que lorsqu'il sert réellement le projet et le public. Je ne veux pas simplement poser un logo sur une affiche. Je veux savoir ce que la marque apporte, ce qu'elle permet et comment elle s'inscrit dans les valeurs annoncées. Voilà pourquoi avec Farmina, on va construire cette présence autour de la transmission de la nutrition avec l'idée que les familles doivent repartir avec des informations compréhensibles, pas avec un discours inaccessible. Je mesure aussi ce que cela représente pour le lien. Il y a quelques mois, les ateliers, c'était une intuition. Aujourd'hui, il y a des dates, il y a des lieux, il y a des intervenantes, des assos, un sponsor et même des personnes inscrites. C'est le moment où une idée, elle cesse de vivre uniquement dans ma tête et elle commence à appartenir à un collectif. Et créer, c'est souvent ça. C'est écrire une première phrase avant de connaître la dernière. Envoyer le premier message. Oser proposer. Puis regarder d'autres personnes ajouter leur voix au projet. Et c'est pour ça qu'on va écouter Colt, Write a Song.

Quand une ville, elle parle du chien, elle ne parle pas uniquement de propreté ou de nuisance. Elle parle aussi de lien social, de prévention, de solitude, de place dans l'espace public et de vivre ensemble. J'ai ensuite participé aux rencontres de mon animal m'a dit. J'y ai retrouvé cette même envie de croiser les regards. J'ai rencontré Anne, la présidente, et j'ai pu l'interviewer sur sa vision du lien. J'ai également écouté la conférence qu'elle partageait avec Marlène et Sonia. Trois approches différentes, entre médiation, comportement, shiatsu, mais une question commune. Comment entrer en relation avec l'animal sans réduire ce qu'il exprime à ce que nous avons envie d'entendre? Alors, ces journées peuvent sembler très éloignées de l'organisation d'une association. Pourtant, elles m'ont accompagnée vers une autre décision importante. Je rejoins le copil de l'AREA, avec la perspective de devenir coprésidente aux côtés de Lise. Et je ne prends pas cette place pour accumuler les titres. Hein. Mon ego se porte déjà très bien, merci. Très franchement, mon agenda n'avait pas besoin d'une ligne supplémentaire. J'accepte parce que cette association, elle porte des sujets qui me semblent essentiels. La médiation animale, la prévention, la relation, l'accompagnement et la capacité à rendre les bonnes ressources plus visibles. Avec Lise, nous avons commencé à réfléchir au rayonnement et au développement de l'association, aux offres destinées aux adoptants, aux collectivités et aux personnes qui ont besoin d'un accompagnement comportemental. Nous voulons relier les compétences, créer des parcours lisibles et éviter que quelqu'un doive attendre d'être totalement dépassé avant de savoir à qui demander de l'aide. La coprésidence représente aussi une manière de gouverner qui me parle. Le partage. Partager les responsabilités. Confronter les idées. Connaître les forces de chacune et accepter de ne pas tout savoir. Une association ne tient pas grâce à une seule personne héroïque qui porte tout jusqu'à l'épuisement. Non. Elle tient grâce à une organisation, un collectif, une confiance et des relais. Et quand je regarde ces dernières semaines, je vois donc une continuité. Une ville qui crée une journée autour du chien, des professionnels qui partagent leurs approches, une association qui construit des solutions, des ateliers qui ouvrent un premier espace d'apprentissage. Et le lien circule entre tous ces endroits pour enregistrer, expliquer et connecter. Tout n'est pas réglé, tout n'est pas simple, mais on avance. Alors on va écouter All Right de Isa.

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Et on écoutait All Right de Issa avec Youssoupha, comme vous avez pu l'entendre. Ouais, je dérive un petit peu là, il y a un petit peu trop de mecs dans cette playlist, je trouve, à mon goût. Bon, ça va que c'est que des voix alliées, normalement c'est quasiment que des copains, donc allez, on a le droit, admettons. Le mouvement du lien continue aussi avec de futures rencontres. J'ai échangé avec Denis de chez Marthe et Aurélie de chez Canis Gourmand pour préparer de prochains tournages. Avec Aurélie, on a parlé de son parcours, de protection animale, de famille d'accueil et du territoire de Saint-Astier. Alors, où est Saint-Astier? Bonne question. En Dordogne, voilà, c'est dit. Nous avons posé le principe d'un enregistrement en présentiel parce que ce qui m'intéresse dans l'histoire, en fait, du podcast, quand on me dit « oui, mais tu pourrais nous enregistrer en visio », alors oui, je pourrais, c'est vrai. Mais l'idée du lien, c'est quand même de construire un lien, donc de se rencontrer, de se voir, de passer un vrai moment. Et je sais que dans notre monde très virtuel, ça devient compliqué de passer des vrais moments. Mais allez, un petit effort. Ce qui m'intéresse dans son histoire à elle, c'est la manière dont une activité professionnelle, elle peut porter des choix de vie, des engagements et parfois toute une bifurcation personnelle. Ces échanges me confirment une chose que les professionnels du monde animalier me disent souvent. Ils savent faire leur métier. Ils connaissent leurs produits, leurs gestes, leurs animaux, leurs clients et les raisons profondes pour lesquelles ils ont commencé. En revanche, raconter tout cela leur demande du temps et une compétence différente. Ils se retrouvent devant leur téléphone en se demandant quoi publier, comment se présenter et comment montrer leur savoir-faire sans jouer un personnage. C'est précisément pour cette raison que moi je les accompagne avec le lien. Je ne veux pas transformer chaque artisan ou chaque professionnel en influenceuse à plein temps. No way. Je veux juste les aider à identifier ce qu'ils ont réellement à raconter, à produire des images qui leur ressemblent et à construire une communication qu'ils peuvent tenir dans la durée. L'accompagnement commence par l'essence de la personne et du projet. Qui es-tu? Quel moment a donné naissance à ton activité? Qu'est-ce que tu refuses de sacrifier dans ta manière de travailler? Quel détail de ton savoir-faire reste invisible pour tes clients? Quelle histoire permettra à la bonne personne de comprendre qu'elle est au bon endroit? Et ensuite, nous transformons cette matière en contenu. Cela peut prendre la forme d'une vidéo de présentation, d'une interview, de formats verticaux, d'une ligne éditoriale, de modèle, d'un outil d'organisation. Bref, le but n'est pas de rendre la personne dépendante des réseaux sociaux. Le but est de lui donner des images et une structure et suffisamment de confiance en elle pour communiquer avec davantage d'autonomie. Mon expérience dans le milieu animalier me permet aussi de comprendre ce qui se joue derrière les mots. Je sais qu'un refuge ne communique pas comme une boutique. Qu'une éducatrice ne peut pas promettre un résultat comme on peut promettre une livraison. Qu'une artisane a besoin de montrer la qualité de son geste. Et je sais que dans ce milieu, la confiance compte souvent autant que la prestation elle-même. Lancer ses offres, c'est assumer aussi que le lien il peut créer de la valeur au-delà du podcast. C'est aussi reconnaître que mon parcours dans la communication, le commerce, le management, le monde animalier, ce n'est pas une suite de choix complètement incohérents. Toutes ces expériences se rejoignent aujourd'hui. Et il y a quelque chose de très teenage dream là-dedans. Le rêve, il n'est plus forcément celui que j'avais à 15 ans. Il a évolué, il a pris des détours et il a fini parfois par réunir des morceaux de moi que je croyais incompatibles. Alors justement, pour saluer l'adolescente que j'étais et ses grands rêves et lui faire un petit coucou de l'adulte que je suis, on va écouter Teenage Dream.

0: Alors, est-ce que j'ai réveillé toutes les adolescentes en vous? Perso, oui, j'avoue que j'étais en train de chanter. Heureusement que le micro est coupé pendant la chanson. Je pense que j'ai épargné les oreilles de tout le monde. Il est 22h11 et on est toujours sur Radio 666 à Hérouville-Saint-Clair. La semaine dernière, j'ai également été invitée sur RCF. Alors oui, je fais pas de pub pour une autre radio, promis. Mais c'était pour présenter le podcast et les ateliers et répondre aux questions de Frédéric. Passer de l'autre côté du micro, c'est toujours une expérience particulière. Dans le lien, c'est souvent moi qui accueille, qui relance et qui aide l'autre personne à dérouler son histoire. Là, je devais expliquer la mienne. Nous avons parlé de ce qu'est un chien, de la manière de l'aborder, de ce que les histoires du podcast peuvent nous apprendre sur nos propres relations et de ce que j'essaie de faire à mon échelle avec les ateliers. Nous avons également parlé des pros du monde animalier et de ma manière de les accompagner. Répondre à ces questions, ça m'a obligée à poser des mots simples sur un projet devenu très large. Le lien raconte des relations pour que nous puissions regarder la nôtre avec un peu plus de compréhension et un peu moins de jugement. Il donne de la place aux histoires ordinaires qui ont pourtant transformé des vies. Et lorsqu'une difficulté apparaît, il essaie de créer un chemin vers les personnes capables d'aider. Cette interview m'a aussi rappelé qu'avoir une parole publique implique une responsabilité. Plus le lien grandit, plus mes mots circulent au-delà des personnes qui me connaissent personnellement. Et je ne veux pas devenir lisse pour autant. Je veux être précise. Je veux distinguer ce que je sais, ce que je ressens et ce que je défends. Je veux pouvoir dire quand une question dépasse mes compétences et à l'inverse, ne pas me cacher derrière une fausse neutralité ou quand une valeur fondamentale est en jeu. On peut parler d'animaux et parler de société. On peut raconter une balade et parler de solitude. On peut expliquer un signal d'apaisement et parler de consentement. On peut défendre la protection animale et interroger notre manière de considérer tous les êtres vivants. Le sujet du lien n'a jamais été uniquement le chien, le chat, le cheval ou la chèvre. Le sujet, c'est ce que notre relation à l'autre raconte de nous. Prendre la parole en son nom, c'est accepter que tout le monde ne soit pas d'accord. C'est aussi refuser de laisser les autres, définir à notre place qui nous sommes ou ce que nous voulions dire. Et ce soir, cette idée va nous conduire vers une partie un peu plus personnelle de l'émission. Mais avant ça, justement, pour parler de choses personnelles, on va écouter « Moi » de Yoa. Je suis pas mal en transition, non ?
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Et vous écoutiez, ça y est, je ne sais plus faire mes accords à cette heure-là apparemment, moi de Yoa. Pendant que tous ces projets avancent, je prépare aussi le Canilou Fest. J'aurai le plaisir d'animer des conférences. Donc il faut récupérer les titres, les descriptifs pédagogiques, les besoins techniques, organiser l'ordre de passage et construire un programme cohérent pour que le public puisse suivre, comprendre et circuler entre les sujets. Animer une conférence, ce n'est pas seulement annoncer un prénom et puis tendre le micro. Il faut comprendre ce que chaque intervenante veut transmettre. Préparer les bonnes transitions, comme sur cette émission. Surveiller le temps, relancer sans prendre toute la place et faire en sorte que le public reparte avec des idées claires. Il faut aussi savoir réagir lorsque le planning bouge, lorsqu'une réponse mérite davantage de temps ou lorsqu'un micro décide soudain de participer à sa manière. J'aime cette place parce qu'elle ressemble au rôle que je veux donner au lien. Je ne suis pas là pour me substituer aux professionnels. Je crée le cadre dans lequel leur savoir peut être entendu. Je traduis lorsque le vocabulaire devient trop technique. Je pose la question que le public n'ose pas toujours poser. Je relie une intervention à la suivante. Et derrière cette organisation, y a encore des femmes. Des éducatrices, des comportementalistes, des éleveuses, des professionnels du soin, des bénévoles, des entrepreneuses et des organisatrices. Mais je ne vous oublie pas, messieurs. Je sais aussi que vous êtes là. Et je sais que certains soutiennent plus que nécessaire. Coucou Joanne. Certaines prennent le micro. D'autres montent un stand, vérifient une liste, transportent du matériel, accueillent le public ou envoient le message qui évite que tout s'écroule à la dernière minute. C'est pour cela que cette émission ne célèbre pas seulement les femmes visibles. Elle célèbre aussi les soutiens. La personne qui garde un chien pendant un tournage, n'est-ce pas maman ? Celle qui relie un texte, celle qui partage une publication, celle qui dit « repose-toi, je prends le relais ». Celle qui recommande ton travail dans une pièce où tu n'es pas encore entrée. Une boss lady, c'est pas forcément une femme condamnée à tout faire seule avec un agenda plein et un café froid. La vraie force consiste aussi à construire des alliances, à demander de l'aide et à reconnaître le travail des autres. Nos projets grandissent mieux lorsqu'ils ne reposent pas sur une seule personne au bord de l'épuisement. Alors merci à toutes celles et ceux qui soutiennent le lien, les ateliers, les tournages, les événements, cette émission et tout ce projet depuis le début. Vous faites partie de l'histoire, même lorsque votre nom n'apparaît pas sur l'affiche. Vous faites partie de l'histoire. Et vu que vous êtes des personnes vraies qui font partie de l'histoire, mais que là, notre histoire, elle se transforme de plus en plus en quelque chose d'un peu sombre, si vous voyez ce que je veux dire. J'ai l'impression que le Mordor se rapproche un peu pour 2027 et que de plus en plus, ce qu'on entend à la radio, c'est plutôt des mythos. Et du coup, on va écouter Des mythos de Théodora.

Et on écoutait la vraie Boss Lady, finalement. Je l'adore. Voilà, il faut que je vous le dise. Il fallait que je le dise à quelqu'un. Je l'adore. Je trouve qu'elle incarne parfaitement cette nouvelle génération de meufs qui font de la scène. Donc, félicitations à elle, franchement. Aujourd'hui, on est le 21 septembre. Et c'est un jour très important dans ma famille. Ma petite sœur, Mathilde, fête ses 31 ans. Alors, Matou, ce passage, il est pour toi. Je parle beaucoup ce soir de femmes fortes. Je veux rappeler qu'une femme forte n'est pas une femme qui ne doute jamais, ne pleure jamais et n'a besoin de personne. La force peut être douce, discrète, drôle, fragile certains jours et immense au moment où on ne s'y attend pas. Pardon. Elle peut prendre la forme d'un message, d'une présence ou d'une façon très personnelle de continuer à avancer. Être sœur, ce n'est pas avoir exactement la même manière de voir le monde ni traverser les choses au même rythme. C'est partager une histoire que personne d'autre ne connaît tout à fait de la même façon. Ce sont des souvenirs, des codes, des agacements parfois, des inquiétudes et cet attachement qui reste même quand la vie nous occupe, chacune de son côté. Je veux que tu saches que je suis fière de toi. Pas uniquement pour ce que tu fais ou ce que tu réussis. Je suis fière de la femme que tu es, de ton chemin, de ce que tu portes et de la place singulière que tu occupes dans ma vie. Je te souhaite une année dans laquelle tu n'auras pas besoin de devenir plus petite pour rassurer les autres. Une année où tu pourras choisir ce qui te fait du bien, poser tes limites, rire fort, changer d'avis et t'entourer de personnes qui t'aiment sans te demander de mériter constamment cet amour. Je te souhaite de te regarder avec plus de douceur. Nous sommes souvent très doués pour voir les efforts des autres et très rapides pour oublier les nôtres. Alors aujourd'hui, j'espère que tu prendras le temps de mesurer tout ce que tu as traversé et tout ce que tu as construit en 31 années. Merci d'être ma petite sœur. Merci pour ce lien qui ne ressemble à aucun autre. Même lorsqu'on ne se dit pas tout parfaitement, même lorsque les journées passent trop vite, il est là. Et aujourd'hui, je voulais le dire à la radio, pour que ce joyeux anniversaire prenne un peu plus de place. Je t'aime Mathilde et joyeux 31 ans. Alors on va écouter une chanson qui parle de vulnérabilité, de nuits trop longues et d'absence, et de filles qui continuent de se battre. Et c'est une chanson qu'on aime énormément toutes les deux. Alors on va écouter Try Sleeping with a Broken Heart de Alicia Keys.

Est-ce que vous avez déjà essayé de dormir avec un cœur brisé? C'est exactement ce que nous demande Alicia Keys. Moi, je crois que j'ai déjà essayé. Je crois que tout le monde a déjà essayé. C'est pas évident, pas évident. En tout cas, une belle pensée pour ma sœur, une belle pensée pour toi, Mathilde. Je sais que en ce moment, tu es entourée et ça, y a rien qui peut me faire plus plaisir. Tu es bien entourée avec des gens qui ont à cœur que tu passes un bon moment pour ton anniversaire. Donc j'espère que c'est le cas et en tout cas moi je pense très fort à toi de l'autre diagonale de la France. Après, pour terminer on va rentrer dans la dernière partie de l'émission, je voudrais terminer par quelque chose d'un petit peu plus grave. C'est pas séparé de tout ce que je viens de raconter. Ça vient précisément du même endroit. Le droit de prendre sa place, de raconter son histoire et de ne pas laisser les autres décider quel sujet serait acceptable dans notre bouche. À l'approche de l'élection présidentielle de 2027, dans une Europe où l'extrême droite a gagné du terrain, je ressens de la peur. Je la ressens comme citoyenne, je la ressens comme femme, et je la ressens comme femme métisse. Il y a des choses que j'ai parfois du mal à expliquer, comme ces derniers temps, le racisme que j'ai pu parfois subir. Et j'ai eu du mal à l'expliquer à ma propre famille. Alors j'ai essayé de mettre un petit peu d'autres mots dessus, j'ai essayé de mettre quelques mots qu'on pourrait adresser à ses parents. Et je sais que de parler de tout ça, ça a été un petit peu compliqué pour ma maman de comprendre le fait que je puisse, moi, subir le racisme. Célia, sa fille, qu'elle voit directement comme sa fille. Elle me connaît par ma voix, mes habitudes, mon humour, mes colères et tout ce qui compose ma personne entière. Mais dehors, certaines personnes voient d'abord un nom, une couleur de peau, des cheveux bouclés, des origines qu'elles imaginent ou une case dans laquelle elles veulent me mettre. Moi, perso, je suis la fille d'Isabelle et d'Abdel. Je porte une histoire française et une histoire algérienne. Je n'ai pas à choisir la partie de moi qui rendrait les autres plus confortables. Je n'ai pas à prouver davantage mon appartenance parce que mon prénom, mon nom ou mon visage racontent plusieurs rives. Le racisme que je vis n'arrive pas toujours sous la forme spectaculaire que les gens reconnaissent immédiatement. Il se glisse dans une remarque présentée comme une blague, une question insistante sur mes vraies origines, une suspicion, le fait qu'on me dise que j'ai un physique oriental, un mot que l'on me demande de ne pas prendre personnellement, une façon différente de me regarder ou l'idée que je devrais être reconnaissante tant que personne ne m'a ouvertement insultée. Et ce vécu, il n'est pas isolé. En 2025, la gendarmerie a enregistré 9700 crimes et délits à caractère raciste en France, soit une hausse de 5% sur un an. Et le ministère de l'Intérieur il rappelle aussi que c'est 3,5% des personnes déclarant... Il déclare que seulement 3,5% des personnes déclarant avoir subi une atteinte raciste portent plainte. Ces chiffres ne racontent pas chaque histoire, mais ils empêchent de prétendre que le problème serait imaginaire ou marginal. Je veux expliquer cette peur sans demander la permission de l'avoir. Quand des discours trient les personnes entre celles qui appartiendraient naturellement à la nation et celles qui devraient toujours justifier leur présence, je sais que ce tri n'est pas abstrait. Il finit dans des regards, dans des décisions, dans des agressions et dans la manière dont des enfants apprennent très tôt qu'ils seront parfois considérés comme français avec une condition supplémentaire. Je ne veux plus me taire pour préserver le confort de personnes qui ne vivent pas dans cette peur. Je ne veux plus adoucir chaque phrase jusqu'à ce qu'elle ne dise plus rien. Et je ne veux pas non plus faire d'amalgame. Je parlerai de racisme lorsqu'il y a du racisme, d'autoritarisme lorsqu'un projet affaiblit les libertés, de misogynie lorsque les droits et la sécurité des femmes deviennent négociables, de fascisme lorsque des idées reposent sur le culte de l'ordre, la désignation de bouc émissaire et la hiérarchie entre les vies. Le fait que le lien parle d'animaux ne m'oblige pas à devenir politiquement silencieuse. Au contraire, on ne peut pas célébrer chaque semaine la diversité du vivant
expliquer que chaque animal possède son histoire, ses besoins et sa sensibilité, puis accepter que des humains soient réduits à leur origine, leur religion supposée, leur genre ou la personne qu'ils aiment. On ne peut pas parler de protection, de bien-être, de consentement et de vivre ensemble uniquement lorsque les mots sont faciles à publier sur une jolie image. Les valeurs se vérifient précisément lorsqu'elles nous demandent de prendre position. Et pour moi, en 2027, il n'y aura qu'un vote possible. Celui qui protégera la démocratie, l'égalité, les droits des femmes, la diversité de notre société. Et je ne vous demande pas de me croire sur parole. Je vous demande de lire les programmes, d'aller regarder les votes à l'Assemblée nationale, d'écouter les mots employés et d'observer quelles vies deviennent négociables dans les discours. Si vous aimez la diversité animale, humaine et végétale, si vous vous battez pour le vivre ensemble, le bien-être et la protection, alors ces valeurs doivent aussi guider le bulletin que vous glisserez dans l'urne. Pour moi, aimer le vivant ne peut pas s'arrêter à la porte de l'isoloir. Prendre cette parole publiquement m'expose probablement à des réactions. Je l'accepte. Avoir une audience et ne parler que lorsque tout le monde est déjà d'accord serait une drôle de conception du courage. Je préfère être claire. Aucune écoute, aucun abonnement et aucun partenariat ne vaut le prix de mon silence sur le racisme et sur la peur que fait peser l'extrême droite. Et parce que les boss ladies n'ont pas seulement appris à tenir debout, mais aussi à répondre, on va écouter Gwen Stefani and Heave, Let Me Blow Your Mind.

Et on écoutait Evie et Gwen Stefani, Let Me Blow Your Mind. Ah, il est 22h40, on arrive gentiment sur la fin de l'émission. On est toujours sur Radio 666 et vous nous écoutez sur 99.1. J'ai envie de prendre quelques minutes pour parler des droits des animaux. Parce qu'on entend beaucoup de responsables politiques dire qu'ils aiment les animaux. Mais aimer les animaux, ce n'est pas seulement publier une photo avec son chien ou condamner un acte de cruauté lorsque les images deviennent virales. Défendre les animaux politiquement, c'est prendre des décisions concrètes. En France, depuis 2015, le Code civil reconnaît que les animaux sont des êtres vivants doués de sensibilité. Mais dans la même phrase, il précise qu'ils restent soumis au régime des biens. Autrement dit, la loi reconnaît qu'un animal ressent la douleur, la peur ou le bien-être, mais juridiquement, il demeure encore largement considéré comme un objet. Et cette contradiction raconte bien notre société. Nous adorons les chiens et les chats qui vivent dans nos maisons, mais nous parlons beaucoup moins des animaux élevés pour l'alimentation, utilisés dans des laboratoires, enfermés dans des cages, transportés pendant des heures ou chassés pour le loisir. Alors, quel parti politique défend réellement les animaux ? Le parti animaliste est évidemment celui qui place cette question au cœur de tout son programme. C'est sa raison d'être. Il défend notamment une meilleure reconnaissance juridique des animaux, la fin progressive de l'élevage intensif, une alimentation davantage végétale et la suppression des pratiques provoquant les souffrances les plus importantes. Parmi les partis généralistes, les mouvements écologistes sont généralement ceux qui portent les propositions les plus développées. La France insoumise défend également plusieurs mesures fortes concernant l'élevage intensif, l'alimentation et la protection animale. Le PS et le Parti communiste prennent eux aussi certains engagements, mais avec des positions qui peuvent être bien moins ambitieuses ou variées selon les sujets et les élus. Alors il faut être précise. Cela ne signifie pas que chaque personne de gauche ou chaque écologiste était exemplaire sur toutes les questions animales. Et cela ne signifie pas non plus qu'aucune mesure positive ne peut venir du centre de la droite. La protection animale a déjà permis des votes transpartisans. Mais lorsqu'on regarde l'ensemble des programmes, il existe de vraies différences. Pour les élections européennes de 2024, L214, l'association de lutte contre l'élevage intensif, avait comparé les listes à partir de 5 grandes demandes concernant notamment l'élevage, l'alimentation végétale et la réduction du nombre d'animaux tués. Le parti animaliste arrivait en tête, et parmi les grandes formations nationales, les écologistes et la France insoumise obtenaient les évaluations les plus élevées. Le Rassemblement national, Renaissance et les Républicains figuraient, eux, sur ces critères précis, parmi la liste des moins bien notés. Ah bon ? Étrange ! On n'aurait jamais pu s'en douter. C'est là qu'il faut regarder au-delà de la communication. Certains partis parlent volontiers des chiens abandonnés ou de la maltraitance des animaux de compagnie. C'est important, évidemment. Mais dans le même temps, ils peuvent défendre la chasse, refuser de nouvelles normes pour l'élevage intensif, protéger certaines pratiques au nom des traditions ou continuer l'import massif et l'utilisation de pesticides. On ne peut pas sélectionner uniquement les animaux qui nous attendrissent. La souffrance d'un chien qui nous La souffrance d'un chien nous bouleverse parce que nous connaissons son regard et son langage. Mais la peur d'un cochon dans un abattoir, celle d'une poule enfermée ou celle d'un animal sauvage traqué mérite aussi d'être considérée. Alors, avant de croire un parti qui affirme défendre les animaux, regardons les actes. Est-ce qu'il vote pour améliorer leurs conditions de vie ? Est-ce qu'il accepte d'encadrer réellement l'élevage intensif ? Est-ce qu'il donne des moyens aux refuges et aux services de contrôle ? Est-ce qu'il remet en question certaines pratiques de chasse ? Est-ce qu'il accompagne les agriculteurs vers des modèles moins violents et plus durables ? Est-ce qu'il protège tous les animaux ou seulement ceux qui sont utiles à son image ? Pour moi, la condition animale n'est pas un petit sujet à ajouter à la fin d'un programme électoral. Elle parle de notre rapport aux plus vulnérables. Elle parle d'écologie, de santé, d'alimentation, de justice sociale et de la manière dont nous choisissons de vivre ensemble. Et je le dis aussi clairement, protéger les animaux ne doit jamais servir à attaquer des êtres humains, une religion ou une culture.
L'antiracisme et la protection animale ne sont pas des combats opposés. On peut défendre les animaux sans désigner de bouc émissaire, sans haine et sans instrumentalisation. Aimer le vivant, c'est refuser de construire une hiérarchie entre les vies qui mériteraient notre compassion et celles que l'on pourrait ignorer. Alors, à l'approche de chaque élection, nous ne nous contentons pas des slogans. Comparons les programmes, regardons les votes, interrogeons les candidats et demandons-nous qui est prêt à transformer ces belles paroles en décisions concrètes. Parce que les animaux, eux, ne votent pas. Mais nous pouvons voter en pensant à eux. On va écouter, dans cet esprit de tous se reconnecter ensemble et du vivre ensemble, on va écouter Unity de Queen Latifah.

et on écoutait Queen Latifah ou Unity. On a eu du mal à en faire des meufs qui faisaient aussi bien du hip-hop que Queen Latifah depuis quand même. Hein. Elle est incroyable. Ce soir, on a parlé de fierté sans excuses, de Théo alias Fakir et Monsieur Pesto et de la création, des ateliers du lien soutenus par Farmina, de la journée du chien à Hérouville-Saint-Clair, d'ailleurs merci à Monsieur le maire pour sa petite interview, de Mon animal m'a dit, de l'AREA et de cette future coprésidence. On a parlé des prochains tournages, des offres pro, de RCF, du Canilou Fest. Et on a surtout parlé de voix. Celle que l'on trouve derrière un micro. Celle que l'on aide. Celle que l'on aide une autre personne à trouver. Oui, je fais des blancs au milieu des phrases. Maintenant, c'est nouveau. C'est, en fait, je fais des phrases à trous. Celle qu'on utilise pour dire que je suis fière. Celle qu'on offre à sa petite sœur le jour de ses 31 ans. Et celle qu'on refuse désormais de baisser lorsque le racisme et l'extrême droite menacent notre idée du vivre ensemble. Ce que l'on garde, c'est que raconter une histoire est déjà une manière de résister. Une personne n'est pas une origine. Une femme n'est pas une injonction. Un professionnel n'est pas un simple produit. Un animal n'est pas un accessoire. Derrière chaque étiquette, il existe une vie plus vaste. Et notre travail consiste parfois simplement à lui redonner sa complexité. Alors aujourd'hui, je jette des fleurs à la femme que je suis, certes, mais je jette aussi des fleurs à toutes les femmes et à tous les hommes de ce monde, à tous ceux qui ont envie de se connecter, de se battre un peu et de continuer à entretenir de belles valeurs d'amitié, d'amour et de partage. Demain, je reprendrai mes listes, mes montages, mes rendez-vous et mes doutes. Mais je veux garder cette phrase. Je suis fière de ce que j'accomplis et je vais continuer à raconter vos histoires plus fort. Joyeux anniversaire Mathilde, merci aux femmes qui construisent et à toutes les personnes qui les soutiennent. Merci aussi de passer cette soirée avec moi et si jamais vous n'aviez pas compris le message général de l'émission, je vais juste enfoncer un petit peu le clou et je vais être obligée de remettre une voix masculine avant de vous dire au revoir, mais c'est juste histoire de bien vous faire comprendre ce que j'ai envie de vous dire ce soir. Alors du coup, on va écouter Soli. Et je pense que je ne vais même pas vous dire le titre. Je vais vous laisser le deviner. Franchement, il se devine assez facilement une fois qu'on écoute la chanson. Allez, c'est parti.

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On écoutait donc Soli pour la dernière chanson de cette soirée. Et le titre, c'était Un facho chaos. Voilà, je pense que vous l'auriez deviné. On écoutait l'émission Le Lien sur Radio 666. Et en tout cas, prenez soin de vos liens, prenez soin de vos voix et de la place que vous laissez aux autres. 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

prenez soin de vous. On termine cette émission ce soir et j'ai passé un très bon moment avec vous. C'était comme toujours très agréable, c'est toujours très chouette de raconter sa vie un petit peu à la radio. Et en plus, l'avantage, c'est qu'ici, personne ne peut me contredire parce qu'en fait, c'est moi qui choisis. Et on va se quitter avec la dernière chanson que je mets avant de partir. Je vous souhaite une très bonne soirée. Et pour partir, je vous mets Stay High Habits de Tove Lo.

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